0: Hey. Hey, attends. On a un petit truc pour vous. Une petite exclue. C'est un remède à la crise. C'est un hymne à l'amour. Ça s'appelle Je veux te baiser. C'est juste pour vous. Mathia, c'est bon? Vas-y. C'est de l'amour, mes frères. C'est de l'amour.
1: C'est de l'amour, mon frère. C'est de l'amour, ma sœur. Aimez-vous.

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